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0: 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Thibaut, t'as les clés?
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C'est Marie. Comment tu vas ?

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2: Bonjour, vous écoutez Radio Panique. Nous sommes le mercredi 2 septembre, il est 16h, c'est le flux détendu qui commence. Avec aujourd'hui, dans la première partie de ce flux détendu, Gwendoline, une voix qu'on entend d'habitude dans une autre case sur Radio Panique. Bonjour Gwendoline.
3: Oui, bonjour à tous et à toutes. Bon après-midi, chers auditeurs. Bienvenue sur les ondes de Radio Panique, dans l'émission Flux détendu, une émission Silence Radio hors cadre. Bienvenue, c'est Silence sur le 105.4 FM ou en streaming via le site www.radiopanique.org dans l'onglet Rechercher Silence, disponible 24 heures sur 24. Silence Radio, notre émission mensuelle diffusée tous les 3e lundis du mois entre 17 et 18 heures, rediffusée une deuxième fois. Aujourd'hui, c'est une spéciale hors cadre Silence. Silence Radio, c'est notre émission née de la volonté de discuter d'un sujet à thème sur la santé avec des anciens usagers de la santé mentale. Et aujourd'hui, nous avons choisi le thème de la violence. Elle nous permet de retrouver une parole perdue par rapport à la santé dans le cadre d'une réflexion en avant-projet de l'émission que nous vous préparons chaque mois. Silence Radio, une émission qui apprécie la liberté de ton et d'esprit. Silence, c'est la volonté d'exprimer des idéaux et d'exprimer des réalités sociales et sociologiques dans une perspective journalistique en interrogeant et en invitant différents acteurs du monde de la santé ou des spécialistes selon des thématiques que nous vous proposons chaque mois. Silence propose de s'interroger sur la santé dans la convivialité. Chers auditeurs, c'est Silence Radio sur le 105.4 FM. Ses chroniqueurs, ses invités vous accueillent ce soir. Silence est 15 ans pour vous proposer une émission de débat, de réflexion, des textes, des poèmes, des témoignages. C'est aussi un collectif qui a un lien fort avec la question de la folie. Le premier principe repose sur le fait que la psychiatrie est l'affaire de tous et que notre mission première est la déstigmatisation, dont défendre la liberté des femmes. Défendre la liberté des femmes, c'est défendre la liberté de toutes et de tous. La liberté des femmes ne devrait jamais être négociable. Pourtant, encore aujourd'hui, leurs choix sont trop souvent surveillés, commentés, limités ou remis en question. Leur façon de s'habiller, de parler, d'aimer, de travailler, de vivre seul ou de ne pas avoir d'enfant devient parfois un sujet de jugement public. Défendre la liberté des femmes, ce n'est pas leur accorder un privilège, c'est reconnaître un droit fondamental. Celui de disposer de son corps, de ses décisions et de son avenir. Une femme doit pouvoir sortir sans crainte d'être agressée, travailler sans

0: subir de discrimination, aimer sans être contrôlé et dire non sans avoir à se justifier. La liberté ne peut pas être réelle lorsque la peur impose ses règles. Les violences, le harcèlement, les menaces et les inégalités ne sont pas des simples problèmes individuels. Ils limitent concrètement l'autonomie des femmes. Lorsqu'une femme modifie son trajet, renonce à une tenue, évite de parler ou abandonne un projet pour se protéger, sa liberté est déjà atteinte. Il est donc nécessaire de combattre toutes les formes de contrôle et de domination. Cela commence par l'éducation au respect, au consentement et à l'égalité. Cela passe par l'écoute des victimes, la protection de celles qui dénoncent et la condamnation claire des comportements violents ou sexistes. Mais défendre la liberté des femmes ne concerne pas seulement les femmes, c'est une responsabilité collective. Les proches, les enseignants, les entreprises, les institutions et les citoyens doivent refuser les plaisanteries sexistes, les injustices banalisées et le silence face aux violences. Une société véritablement libre est une société dans laquelle chaque femme peut choisir sa vie sans subir la peur, la pression ou la culpabilité. Défendre la liberté des femmes, c'est défendre leur dignité, leur égalité et leur droit à exister pleinement. La liberté des femmes n'est pas une faveur que l'on accorde, c'est un droit que l'on doit garantir. Aujourd'hui, c'est une émission un peu spéciale, hors cadre, à flux détendu. Nous recevons dans ce cadre notre invitée, Flora Merckx, une artiste belge, comédienne et chanteuse qui a grandi dans l'ombre des violences intrafamiliales et qui l'a poussée à trouver sa voie dans la conception d'un spectacle humoristique. Ce spectacle, en paroles et en chansons, porte un message fort qui dénonce la violence faite aux femmes et célèbre leur liberté de penser, de les exprimer et d'agir. Flora Merckx, bonjour.
1: Bonjour Gwendoline.
0: Vous êtes ici pour nous parler de votre spectacle et des violences faites aux femmes. Nous sommes ravis de vous avoir avec nous sur le plateau aujourd'hui. Pouvez-vous vous présenter en quelques mots ?
1: Bonjour, je me présente, je m'appelle Flora Merckx. J'ai commencé à chanter suite à de graves opérations lorsque mon chirurgien m'a annoncé qu'il ne serait plus possible pour moi de faire de la danse. Donc j'ai été dévastée parce que la danse pour moi c'était toute ma vie. Et étant une fan très active, je faisais du théâtre, de la danse, du fitness, de la natation, etc. J'ai commencé à prendre des cours de chant. Et étant une personne peu sûre d'elle, j'ai commencé à faire des concours, puis des scènes pour soutenir des causes. Et de fil en aiguille, j'ai mis des vidéos sur les réseaux sociaux. Et j'ai été repéré par mon compositeur Benoît Letard, qui avait été séduit par cette présence scénique, cette voix atypique, et notre collaboration a débuté.
0: Votre spectacle aura lieu le samedi 12 septembre à 20h30 au Centre culturel local de Astières, rue du Centre numéro 45, le code postal est le 5540, c'est près de Dinan. Ce spectacle s'intitule « Patouche ». 100% authentique, 100% vous, Flora Merckx, franche, droite et sans compromis. Une soirée pleine d'humour, de caractère et de vérité qui ne laissera personne indifférent. Nous allons vous passer, chers auditeurs, un premier extrait du spectacle Patouche de façon de vous donner un aperçu plus clair. L'extrait numéro 1, c'est la chanson « Viens, allez, viens ».

0: Viens, allez, viens. C'est la chanson qui marque votre positionnement, Flora Merckx.
1: Oui, tout à fait. Viens. Maintenant, je n'ai plus peur de m'adresser à un homme. Allez, viens.
0: C'est génial. En tout cas, je me divertis à l'écoute de ce morceau de musique. Je trouve qu'il est très impressionnant et vraiment j'ai beaucoup aimé. Comment décrirez-vous ce spectacle aux allures insolites à nos auditeurs, ce spectacle en paroles et en chansons?
1: Oui, ben déjà, il est insolite déjà parce qu'il mêle texte et chanson. Et insolite car on part d'une idée grave et sérieuse. Et on aboutit sur un spectacle rempli d'humour. Il fallait oser. On ne se moque pas. On utilise l'humour pour faire passer des messages essentiels.
0: Oui, parce que votre spectacle parle des violences. C'est un sujet donc grave, on peut dire. Parce que les violences, c'est ça fait peur, hein. Il y a tellement de violence aujourd'hui que c'est un sujet sérieux que vous arrivez à, comment dire,
1: à mettre de l'humour
0: dedans.
1: Oui, tout à fait.
0: Comment est née l'idée de création de ce spectacle qui semble s'inspirer de votre biographie? Pouvez-vous nous en dire un peu plus sur les éléments autobiographiques?
1: Oui, ben suite à la publication de mes scènes et de mes concours sur les réseaux sociaux, Benoît Letard m'a contacté, m'a dit qu'il voulait travailler avec moi, que j'avais une voix tellement atypique, grave pour une femme, qu'il y avait beaucoup d'inspiration. Puis au fur et à mesure, je me suis confiée à lui et j'ai expliqué un peu mon parcours. Je lui ai dit que je suis une femme un peu ordinaire, que je ne veux pas une scène pour divertir, mais pour faire entendre ma voix et que toute forme de violence faite aux femmes doit s'arrêter. Je veux parler de mon passé et le fait que je m'en suis sortie et qu'elles ne sont pas seules. Mais étant une personne solaire, je ne voulais pas d'un spectacle mélodramatique, mais un spectacle qui me ressemble, tout en humour, en dérision et qui fasse réfléchir.
0: Oui, donc vous parlez d'inspiration. Comment vous avez été inspiré par ce thème sur les violences? Cette inspiration, d'où elle vient? Comment est née l'idée de votre spectacle?
1: Moi, je ne suis pas quelqu'un qui est là sur scène pour divertir. Comme
0: vous voulez faire
1: dire.
0: Entendre votre voix, c'est politique, voilà. Quasi. Hein,
1: oui, tout à fait.
0: Et c'est militant,
1: voilà.
0: Engagé.
1: Voilà,
0: disons,
1: tout à fait.
0: Disons les choses telles qu'elles sont.
1: D'ailleurs, je me considère comme une artiste engagée.
0: Ah, mais ça, c'est génial. Et quel est le message principal que vous souhaitez transmettre au public?
1: Donc, premièrement aux femmes, leur dire qu'elles ne sont pas seules, donc qu'il n'y a pas de fatalité. Les filles, vous n'êtes pas seules. Les mecs, soyez des hommes, pas des lâches. Vous avez l'obligation de respecter la femme. Nous sommes tous égaux.
0: Voilà, vous parlez d'égalité. C'est important, l'égalité. On parlait dans la chronique sur la défense de la liberté des femmes. Vous parlez du fait de la solitude, l'effet de solitude aussi, quand on est victime de violence, on croit qu'on est seul, en fait,
1: oui,
0: et
1: oui,
0: on croit qu'on n'a personne pour porter notre deuil ou notre incapacité à réagir. Et il y a des possibilités de réagir, on en parlera après. Voilà, on comprend bien que ce spectacle est une forme de catharsis qui rend tolérable des faits intolérables. Sans entrer dans les détails intimes et personnels, qu'avez-vous subi comme type de violence?
1: Donc, catharsis, c'est quand on se libère de la violence par l'art. Le spectacle est évidemment le cas. Personnellement, j'avais déjà cette démarche de libération, mais le spectacle vient soulager encore mieux cette évacuation de la douleur. Les types de violences que j'ai subies, c'est un père autoritaire qui ne savait que se faire entendre par coup de ceinture, la violence, le dénigrement, jusqu'à l'enfermement dans une cave sombre et humide. Ensuite, un oncle qui abuse d'une enfant, qui lui enlève son insouciance de petite fille. Cette petite fille que j'étais a grandi très et trop vite. À l'adolescence, j'avais un dégoût profond pour l'homme et l'esprit de vengeance était en moi. J'avais pour mission de me venger ou celle d'être victime. J'ai choisi la vengeance, mon arme, la séduction. faire du mal comme on m'en avait fait. Ensuite, vient ma rencontre avec un homme bon, gentil, qui m'a redonné confiance envers les hommes.
0: Ah oui, et donc vous êtes maman aujourd'hui.
1: Oui, tout à fait.
0: Voilà, vous avez un ou deux enfants ?
1: Deux filles.
0: Deux filles, ah, donc oui. C'est cher, ça.
1: Ah, ça, c'est les deux prunelles de mes yeux, ça. On n'y touche pas.
0: On n'y touche pas, pas touche.
1: Voilà.
0: Je rappelle le titre du spectacle de Flora Merckx, le 12 septembre à 20h30 au Centre culturel local de Asser, rue du Centre numéro 45, code postal 5540, c'est près de Dinan. Ce spectacle s'intitule « Patouche, 100% authentique, 100% vous, Flora Merckx, franche, droite et sans compromis ». Pourquoi est-il parfois si difficile de parler ou de réagir quand on a subi des violences ?
1: La honte, le quand dira-t-on ? Et aussi le fait que les personnes ne nous croient pas. Je n'ai jamais voulu que l'on me voie comme une victime, une personne faible. Je ne voulais pas que l'on s'apitoie sur mon sort. Donc j'ai une carapace. Je voulais que l'on me compare comme un roc, une personne forte et de caractère. Beaucoup de personnes disent de moi que je suis solaire, sociable et rigolote. Et cela me convient vraiment très bien.
0: Oui, c'est vrai qu'il ne faut pas oublier que la violence brise la personnalité. Hein, et puis, la honte, la culpabilité. Et puis, on n'a pas envie d'inspirer la pitié aux gens. Hein,
1: tout à fait.
0: Et c'est vrai que les gens qui souffrent, parfois, on les regarde avec pitié. Hein, et c'est là que commence la violence aussi. Hein,
1: Ben, moi, je vais dire que ça soit mes amis, même ma famille, personne n'était au courant. C'est maintenant une libération avec mon spectacle de pouvoir le dire. Oui, j'ai été victime.
0: Oui. Et que diriez-vous à quelqu'un qui n'ose pas demander de l'aide ?
1: Ben, sans doute lui dire que ce n'est pas perdu et qu'il faut oser. Qu'en dénonçant les faits, les prédateurs seront démasqués. Quand j'emploie les prédateurs seront démasqués, c'est parce que je voulais que cette phrase soit dans une de mes chansons qu'on écoutera plus tard. Que demander de l'aide, ce n'est pas une faiblesse. Pour moi, c'est vraiment une grande preuve de courage. Il faut être une Flora Merckx et faire entendre sa voix.
0: Oui, disons que c'est toujours délicat de démasquer les prédateurs. Parfois, les prédateurs sont démasqués, mais des années plus tard. Hein. Moi, par exemple, j'ai parlé de mon propre cas personnel. Je vais en parler un peu, mais sans trop parler de moi. J'ai aussi ressenti la violence parfois dans ma vie. Et puis, j'ai démasqué les prédateurs, mais après des années de thérapie, quoi. Ça peut mettre du temps, quoi. Hein.
1: Que moi, il a été démasqué à sa mort, je vais dire.
0: Ah oui, oui, carrément.
1: Ah oui, quand il est décédé, ben, j'ai vraiment pas pleuré. C'est un soulagement. Et on a commencé à en parler avec mes sœurs, mes cousines et tout. Et je me suis rendu compte qu'en fait, je n'étais pas la seule.
0: Ouais.
1: Que ça aille aussi loin si j'étais la seule, mais pour mes cousines, mes sœurs et tout ça, bah, ils étaient plus âgés, donc ils ont su dire stop, quoi.
0: Ouais. Et comment passons de victime à témoin et plus encore de témoin à porte-parole ?
1: Quand on est victime, on doit être témoin. Il faut oser, c'est ce que je viens de dire. Ensuite, passer porte-parole, tout le monde n'a pas la chance d'avoir un moyen de le faire comme moi. J'ai eu grâce à la construction de ce spectacle. L'équipe autour du show a bien compris et a accepté de porter mon témoignage. Elle met tout à ma disposition pour que je porte la parole vers les autres. Tout le monde n'a pas la chance de pouvoir dire sur scène devant un public. Moi, oui, je suis consciente de ma grande chance.
0: Vous avez de la chance alors de pouvoir faire entendre votre voix, de pouvoir chanter, de pouvoir faire de l'art avec ce que vous avez en vous en fait.
1: Hein, voilà, avec des souffrances passées.
0: Avec votre bagou, hein, ça fait votre personnalité. Hein, comment avez-vous vécu le passage de l'intime au spectacle public ?
1: Tout d'abord, je veux mettre l'accent sur ma personnalité, franche, droite, 100% authentique, caractère et vérité, mais avec beaucoup d'humour. Finalement, tout ça étant en moi, il fallait qu'une opportunité pour que cela sorte. L'intime avait besoin de se dévoiler. Donc on ne va pas dire que c'était facile, mais en tout cas plus aisé, car déjà préparé dans ma tête.
0: Chers auditeurs, je vous propose à présent un petit interlude avec un deuxième extrait du spectacle de Flora Merck, Patouche, Let Me To The Things.
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0: Let me to the things. C'était Flora Merckx, un extrait du spectacle intitulé Patouche. Flora Merckx, très belle chanson. Pouvez-vous nous en dire un peu plus?
1: Oui, donc Let me do the things, donc c'est Laisse-moi faire. La parfaite illustration de ce qu'on vient de dire. J'ai des choses à dire, je sais quoi dire et je n'ai pas peur de le dire. Et on a voulu faire un peu une chanson en anglais. Je ne parle pas du tout anglais, je tiens à préciser. Et pour diffuser un peu dans tout...
0: À l'international.
1: Oui, voilà. Et en fait, cette chanson a été diffusée pendant des semaines et des semaines à Taïwan, où ça a fait...
0: Ça a eu un succès.
1: Ben oui, ça a fait un carton.
0: Génial.
1: En Italie aussi, et en France.
0: Vous mais, faites connaître petit à petit, c'est génial. C'est génial. La scène représente-t-elle pour vous un espace de réparation, de résistance ou d'autres choses encore?
1: Comme on disait, la scène, pour moi, c'est l'exutoire, l'endroit où je témoigne. Lorsqu'on est artiste de scène, on attend la réaction du public. Dans mon cas, avec ce thème grave, je souhaite une approbation de leur part et ressentir qu'ils peuvent être en accord avec moi. C'est ça l'essentiel.
0: Donc c'est un partage, hein. Quelque part, vous partagez beaucoup d'émotions en parlant des violences. Et donc vous avez besoin de je ne fais pas des reconnaissances, mais quand vous parlez d'approbation, vous avez besoin du sentiment de partager cette souffrance aussi, quelque part.
1: Oui, peut-être partager, mais pour moi, la finalité, c'est quand même pour dire non, vous n'êtes pas seul. C'est pas tellement pour moi, pour ma guérison. C'est vraiment, pour dire aux femmes, vous n'êtes pas seules, regardez-moi, je m'en suis sortie.
0: D'accord. Et qu'est-ce qui vous a donné l'idée de la reconstruction?
1: Le spectacle s'est construit tout seul, à force d'échanger, surtout avec mon compositeur, celui qui est à l'origine de notre collaboration, donc Benoît Letard. Je pense que l'idée est venue à nous comme naturellement, et nous n'avions plus qu'à la suivre.
0: La plupart des gens ont des idées assez préconçues des victimes de violences. Quels stéréotypes souhaitez-vous déconstruire?
1: Peut-être l'idée préconçue que la femme reste tétanisée devant le mal fort. Ce qui est vrai d'ailleurs. Mais il existe des femmes qui osent dénoncer. On en parle peut-être moins. Mon spectacle est fait pour casser les préjugés.
0: Donc contre le machisme en fait.
1: Ah tout à fait. Je parlais beaucoup dans d'autres interviews justement des machos. Et les chansons justement...
0: Pour l'égalité en fait. Hein.
1: Oui voilà. Et puis je voulais leur montrer, voilà Flora Merckx. Allez, par exemple, pour Viens, allez, viens, Let me do the thing, bah, c'est elle un peu la dominatrice.
0: Bien sûr, oui, on sent ça.
1: Et donc, je voulais leur montrer...
0: Que la femme peut aussi avoir le pouvoir,
1: voilà.
0: Quelque part.
1: Et tiens, qu'est-ce que ça fait de te faire commander par une femme, quoi?
0: Si vous deviez faire passer un message simple et percutant à toute la société pour lutter contre les violences, quel serait-il?
1: Ne fermez pas les yeux, mais agissez.
0: Pour donner une tonalité concrète au message de Flora, je vous invite à écouter un troisième et dernier extrait du spectacle Patouche. L'extrait s'intitule Voleur d'enfance. Et en avant la musique.

0: C'était Voleur d'enfance, un extrait du spectacle de Flora Merx. Le spectacle aura lieu le samedi 12 septembre à 20h30 au Centre culturel local de Astières, rue du Sens, numéro 45. Le code postal est le 5540, c'est près de Dinan. Ce spectacle, c'est Patouche, 100% authentique, 100% vous, Flora Merx. Un spectacle qui parle aussi de l'innocence, de l'insouciance qu'on vous a fait perdre.
1: Oui, voilà, tout à fait. Le voleur d'enfance. Tout à fait.
0: Voilà. J'espère, chers auditeurs, que cet entretien avec Flora Merx qui se présente son spectacle Patou, je vous aurai convaincu d'aller le voir avec enthousiasme. On le redit, ce spectacle, c'est samedi 12 septembre, 20h30, Centre culturel local d'Astières. Il est nécessaire de réserver les places sur Facebook. Vous pouvez nous en dire un peu plus?
1: Flora Merx. Sur Flora Merx, il y a les affiches du spectacle.
0: Et... D'accord. Flora Merx, on écrit ça M-E-R-C-X. Alors, j'ai regardé, c'est pas comme le
1: Eddie Merx.
0: C'est pas comme Eddie Merx, avec un K, je crois.
1: Oui, voilà.
0: Et Flora Merx, c'est le diminutif de Florence Merci.
1: Voilà,
0: et donc, Flora Merx, M-E-R-C-X, regardez sur Facebook. N'hésitez pas. Voilà, on a tous envie d'aller voir le spectacle. Écoutez, si vous êtes victime de violences intrafamiliales, conjugales ou autres, n'hésitez pas à demander de l'aide à Écoute Violence Conjugale au numéro de téléphone gratuit 0800 30 030. L'appel est anonyme, l'écoute est spécialisée et professionnelle. C'est presque du 24 heures sur 24. Voilà, il y a beaucoup de possibilités aujourd'hui, beaucoup plus de possibilités pour... faire entendre sa voix quand on est témoin ou victime de violence. Qu'en pensez-vous?
1: Oui, tout à fait, parce que on est où on a été dans le cas, donc automatiquement, on sait mettre des mots sur nos souffrances, quoi, en fait.
0: Oui, et vous pensez que quels sont pour vous les meilleurs interlocuteurs des personnes témoins ou victimes de violence? Les psychologues, la police, la justice? L'écoute téléphonique, aller voir des spectacles, quel est pour vous le meilleur moyen de médiation?
1: Moi, pour ma part, je parle uniquement pour ma part. Pour moi, c'était ma meilleure amie, quoi.
0: Ah oui, oui, d'accord.
1: Psychologue, j'ai été voir des psychologues. Oui. Pour ma part, je dis toujours, voilà, un cas n'est pas à l'autre. Quelqu'un va s'en sortir grâce à des séances de psy. Moi, ce n'est que beaucoup plus tard que je me suis dit, si, il faut vraiment que j'aille voir une psy. Mais pour moi, j'étais encore plus en colère parce que j'avais l'impression qu'elle ne me comprenait pas. Pourtant, une gentille psy, honnêtement.
0: Oui, il y en a beaucoup.
1: Pour moi, si elle n'a pas vécu, elle ne peut pas comprendre.
0: Non, il y a beaucoup de personnes qui n'ont pas vécu, qui n'ont pas compris. Et il y a beaucoup de médecins qui n'ont pas compris. Et il y a beaucoup de médecins qui font du charlatanisme médical. Et il y a beaucoup de médecins qui viennent pour de l'argent. Et il y a beaucoup de médecins qui... Les violences médicales, ça existe aussi. Hein.
1: Oui,
0: et il y a beaucoup de médecins qui prescrivent des médicaments alors qu'ils ne les ont jamais pris et qui forcent les patients à les prendre. Il faut dénoncer ça aussi. Hein. Moi, j'ai été dans le cas, je me sentais témoin ou victime de violence. On en a un peu parlé tout à l'heure. Mm-hmm. Bon, je vais pas revenir là-dessus, mais on m'a fait interner. Hein. Donc, à un moment donné, il faut pas confondre le bourreau et l'agressé, quoi. Hein. Mm-hmm. Il faut remettre les gens un peu à leur place, quoi. Hein.
1: Et aussi, dans une de mes chansons, c'est Soumission chimique, je parle de ces lâches qui n'ont pas de moyens de drague et qui se contentent que de balancer un comprimé dans le verre de leur victime.
0: Ah, il y a une chanson aussi.
1: Oui.
0: Ah, ça, j'ai hâte de l'écouter.
1: Oui, celle-là est très forte.
0: Voleur d'enfance, c'est une chanson forte aussi. Hein.
1: Oui.
0: La première était très sexy. La deuxième aussi, et la troisième est plus délicate.
1: Mais
0: c'est
1: en fait, dans toutes mes chansons, fatalement, c'est moi, c'est ma bio. Mais comment c'est dans mes stats où j'ai été, ben voilà, j'ai été la première chanson, c'est chanter c'est ma vie, chanter c'est ma vie, ben ça explique un peu. Je n'aimais pas ma vie, je n'aimais pas ma voix. Et puis, fur et à mesure, ben grâce à Benoît, j'ai pas peur de le dire. Pour moi, il a été mon sauveur. Il m'a écrit cette chanson. Et je me suis dit, mais oui, dans le fond, j'ai le droit. J'ai une voix atypique, j'ai une voix grave que je détestais à l'époque. Maintenant, je l'adore, hein, parce que c'est mon arme.
0: Très jolie voix.
1: C'est mon arme.
0: C'est votre arme, votre voix. Hein.
1: Voilà.
0: C'est parce que vous êtes timide.
1: Oui. Et puis alors, vient après Petite fille pas très sage. Donc ça, en fait, j'ai eu toute une période où, à l'adolescence, je me suis rebellée.
0: Oui.
1: Et je ne pensais qu'à une chose, c'était à séduire. J'avais ce besoin de séduire et de faire du mal. Que l'homme soit accroché à moi, qu'il fasse tout ce qu'il pouvait faire.
0: C'était un peu maso, quoi.
1: Oui, complètement, mais j'en avais besoin et je me disais, voilà... On m'a fait du mal et maintenant c'est moi qui tiens les rênes.
0: Mmh.
1: Et comment c'est vrai que quand j'ai rencontré le père de mes filles, je me suis dit mais c'est bizarre, tous les hommes sont pas pareils quoi en fait.
0: Ah oui, vous êtes tombé sur l'étoile qui vous a guidé quoi.
1: Voilà et qui m'a offert mes deux trésors. Et puis fur et à mesure, ben au fil des chansons. C'est ma vie, c'est la femme qui est devenue une guerrière, qui veut défendre des causes et la cause de la violence envers les femmes. Et puis ma fille a été victime d'une soumission chimique.
0: Ah oui.
1: Et du coup, je voulais on ne peut pas se taire.
0: Non, bien
1: sûr.
0: Pour
1: moi, on ne peut pas se taire.
0: C'est ça.
1: Et d'abord, je lui ai demandé parce que pour l'instant, c'est en procès, donc.
0: Ah oui.
1: Donc voilà. Et je voulais absolument pas lui faire honneur, mais dire aux jeunes ou aux moins jeunes que il faut faire attention.
0: Oui, le droit médical est complexe.
1: Voilà.
0: Donc ne vous laissez pas abattre par les médicaments n'écoutez pas que les médecins qui...
1: Ah, mais moi, ce n'était pas dans ce fait-là. C'était dans le sens où... je ne vais pas dire le mot parce que c'est très vulgaire, mais ce genre de lâche viole des filles.
0: Oui. Oui.
1: Par du GHB, je crois.
0: Ah oui, ça c'est pas normal ça.
1: Ah oui, non. Et c'est de ça, si je voulais en parler. Et d'ailleurs, mon spectacle était construit. Et j'ai dit à Benoît, non, moi, il n'est pas fini. Il me dit, mais un mois et demi, mais t'es folle. Qui dit, on ne peut pas réécrire deux chansons. J'y suis, je veux... Une qui parle de la soumission chimique et je veux une qui parle de voleur d'enfance, de mon enfant. Mmh. Donc j'ai contacté de là Jacques Hubert qui m'a écrit ces deux textes qui me ressemblent aussi.
0: Ah voilà, mais c'est fantastique, vous avez été écouté et...
1: Ah, pour ça, j'ai de la chance parce que voilà, si mes idées ne sont pas bonnes, on me le dit.
0: Non, mais vos idées sont bonnes. Hein.
1: Là...
0: Il y a beaucoup de violences, les oui. violences sexuelles, le chiffre des violences sexuelles augmente. On rappellera aussi que l'ONU a eu une journée mondiale de la lutte contre les violences numériques, spécialement cette année. Disons qu'il y a beaucoup de violences médicales, étatiques, institutionnelles,
1: même
0: sexuelles,
1: financières.
0: Physiques, financières. Il y a beaucoup de violences. On
1: n'a
0: pas fini de citer le chantage. On peut subir la violence comme un chantage aussi, et c'est pas normal.
1: Non, tout à fait.
0: Et voilà. Merci Flora Merckx d'avoir été avec nous.
2: Est-ce que je peux poser depuis l'autre côté de la vitre une dernière question à Flora?
1: Oui, il n'y a pas de souci.
2: J'avoue à ma grande honte que j'ai dû aller regarder sur internet où se trouvait Astier. hier, parce que en fait, je ne le savais pas. Et donc, pour les personnes qui nous écoutent à Bruxelles, ce n'est pas forcément la porte à côté. Est-ce qu'il y a l'envie, le projet de jouer le spectacle ailleurs, de tourner, de le présenter à d'autres endroits, moi, c'est dans les plans.
1: Moi, c'est mon but, et mon but aussi, j'aimerais tant devenir une marraine d'une association, justement, pour la violence envers les femmes. Et on ne sait jamais, s'il y a un producteur qui m'écoute, ah ben, je suis preneuse, il n'y a pas de souci.
2: Mais il n'y a pas encore de date concrète à annoncer à Bruxelles, par
1: non,
2: exemple.
1: Non. Là, en fait, c'est suite à comment, une résidence d'artiste que je fais mon spectacle. Et j'ai eu vraiment de la chance que le foyer culturel d'Astière finance tout de A à Z. Parce que ma metteur en scène, en fait, vient des Sables d'Olonne, donc c'est pas la porte à côté.
2: Non, c'est encore un peu plus loin.
1: Oui, et alors, du coup, moi, c'était pas possible que je finance tout ça, donc j'ai été les trouver, je leur ai dit, voilà, j'aimerais bien que vous me financiez pour ça. Donc, ils l'ont fait très gentiment. Et Delphine Chicoano, donc qui est ma metteur en scène et la scénariste de mes sketchs, parce qu'à chaque fois il y a une chanson, mais il y a un sketch un peu humoristique qui raconte un peu l'histoire. Donc c'est vraiment quelque chose d'innovant, quoi. Et puis alors je voudrais aussi remercier mon compositeur, mon sauveur pour moi, mon mentor comme j'aime l'appeler, et aussi on a constitué une team Flora, donc c'est mon compositeur qui fait tout ça. La team Flora, donc j'ai un coach scénique, j'ai un coach vocal, j'ai un agent artistique. Pour l'instant, on attend le teaser de mon spectacle pour pouvoir aller vendre mon spectacle.
2: Et là, ce sera la création, ce sera la première.
1: Voilà, là, c'est vraiment la première.
2: Ok.
0: On croise les doigts, ça va être génial. On attend de voir ça. En tout cas, on vit ça avec beaucoup d'intensité et d'émotion. Mmh. Avec vous, Flora. Merci beaucoup.
1: Merci beaucoup.
0: Merci Pierre.
2: Mais de rien, avec plaisir. Gwendoline, tu nous rappelles quand est-ce qu'on peut entendre Silence Radio ?
0: Silence Radio, tous les troisièmes lundis du mois, de 17h à 18h, sur les ondes 105.4 FM ou www.radiopanique.org.
2: Voilà, et puis Flora, pour suivre les dates qui ne manqueront pas de s'ajouter, c'est plutôt sur les réseaux sociaux. Flora Merckx, avec le K en moins par rapport à Eddy.
1: Voilà.
2: Merci.
1: Merci beaucoup.
0: Au revoir.
1: Au revoir.

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1: Salut à tous les copains du rap, ça va ou quoi?
2: Ça va! Et bonne rentrée à tous!
1: Oui, bonne rentrée! Alors nous, on est le collectif Anticyclone, collectif qui visibilise les personnes finta dans le rap et dans le hip-hop en général. Alors tu te demandes, les personnes finta, c'est qui, c'est quoi? Finta, c'est l'acronyme de femme, intersexe, non-binaire, transgenre, agenre. Les personnes finta sont donc toutes les personnes qui, a priori, ne seraient pas des hommes cisgenres. Alors on a créé ce collectif il y a 3 ans déjà sur Bruxelles. On était plusieurs copines à aller en open mic et on a constaté qu'il n'y avait que des hommes au micro, qui t'arrachaient parfois le mic, qui prenaient toute la place et qui disaient des dingueries sexistes dans leurs paroles et qu'il était difficile pour nous de s'armer courage pour aller rapper. Et c'est pas une surprise, le milieu du rap peut souvent rimer avec sexisme. Du coup, on a commencé à organiser des événements pour mettre en avant les personnes finta dans le rap à coups de cypher, de concerts et d'open mic. Et on a déjà fait 6 éditions. Donc on milite pour qu'il y ait plus de personnes finta qui rappent, pour avoir des discours différents, des histoires de vie différentes, des flows différents. On milite aussi pour qu'il y ait plus de beatmakereuses, parce que c'est si rare. Alors on crée des événements où l'on se célèbre, où l'on se rencontre entre nous. Et ceci est notre émission radio sur Radio Panique. On est là une fois par mois, le premier mercredi du mois, de 18 à 19h. Et en ce qui concerne l'émission du jour, vous aurez du gros son, un moment sur une personne finta dans le rap, une chronique d'actualité, 2 invités ce soir, Zolt et Fraise, et des réflexions intenses et du freestyle. On commence juste l'émission pour un petit son, par un petit son de Doechii, parce qu'on adore Doechii.

0: c'est Doechii. Je suis trop fan de ce qu'elle fait. Je sais pas pour vous, mais moi, je suis trop fan. Vous pouvez parler hein, si vous voulez.
1: Moi, j'ai découvert un petit peu le rap US assez récemment. Et ouais, c'est franchement une des artistes que je préfère.
0: Incroyable. Hein. Elle est arrivée il n'y a pas si longtemps, finalement. Hein. En plus.
1: Non. On a commencé à entendre parler peut-être d'elle vers 2025 avec son album Ali 14 Byte Never Heal.
0: Ouais.
1: Et franchement, je trouve qu'il est incroyable. Avec Nissan Altima aussi, parce que franchement, j'ai essayé, je parle pas bien anglais, mais j'ai essayé de la faire. C'est un calvaire. C'est génial. Je comprends même pas comment elle fait pour respirer dans certaines phrases.
0: T'inquiète, moi je suis nulle en anglais aussi. Et elle a en plus, elle a une technique vocale, tu vois. Parfois, elle passe du. Pas vraiment du chant, mais tu sais, elle fait des trucs avec sa gorge, elle fait des et tout. C'est hyper impressionnant.
1: Franchement, moi, j'aime beaucoup ce qu'elle fait.
0: Incroyable.
1: Et même au niveau de ce qu'elle représente.
0: Ouais, ouais.
1: C'est une femme noire, méga stylée, super forte en rap,
0: Et qui fait de la boom bap à l'ancienne comme
1: et
0: ça.
1: Elle est capable de chanter en plus.
0: Ouais, ouais.
1: Et d'être égérie mode aussi pour certaines marques. Moi, je trouve ça trop cool.
0: Elle est trop stylée. Et si on présentait un peu les membres d'Anticyclone aujourd'hui ? Alors, qui y a aujourd'hui ? Qui y a ? Il y a évidemment ZDT, toujours là.
2: On est là.
0: Zou ZTA. Loli vient d'arriver.
3: Je suis pas du tout essoufflée.
2: C'était pratique. Je vais pas dire à quel âge ça tape.
0: C'est ça, Loli est là aujourd'hui. Johara n'est pas présente, Pincée de Coco non plus. Mais il y a un ancien qui est revenu aujourd'hui. Fraise est là aujourd'hui.
4: Salut. De retour de passage.
2: On a de la chance de t'en prendre.
0: C'est ça, il faut savoir que Fraise faisait partie d'Anticyclone. Mm-hmm. Et Fraise, on vous en parlera tout à l'heure plus amplement, était partie en grand voyage et est revenue à Bruxelles pendant plusieurs mois. Mais repart immédiatement.
2: On en profite parce que le redépart est imminent.
0: Donc on profite.
2: Il est là.
0: Il faut en profiter. Est-ce qu'il n'y a pas des petites actus, Loli, dernièrement ?
3: Alors.
0: Est-ce que toi, tu n'as pas fait des choses incroyables au mois d'août ? J'ai entendu dire des choses.
3: Fou, les actus, c'est ça la question ?
0: Exactement.
3: Je ne pas du tout.
2: T'as fait des bails cet été, Loli. T'as fait des bails.
0: T'as fait des bails. T'as même organisé des grandes choses. Qu'est-ce qui s'est passé ?
3: J'ai organisé 2h30 au BAF Camp. C'était grave cool.
0: C'est où ?
3: Près de Rochefort, c'est genre un petit coin tout perdu. C'était leur première édition, un festival
0: incroyable.
3: Autogéré. Vraiment, ils ont bien fait ça. C'était grave cool. Sinon, j'avoue que j'ai fait beaucoup de choses comme d'hab, mais je m'en souviens déjà plus. Le plus important, c'est que j'ai validé mon mémoire.
2: Ah là, BG.
3: Et j'ai validé mon stage aussi, donc voilà.
0: Et t'as quoi à faire là, le mois de...
3: Prochainement, le 19 septembre, du coup, j'ai une date du côté de très loin, je ne sais plus où.
2: Dans quel cadre, genre
3: C'est pour récolter des fonds pour la Palestine, du coup, et c'est sur le thème des luttes. Donc voilà, on va faire un petit set là-bas pour envoyer de la force. Et sinon, je commence la formation Urban 360. Donc ça, c'est plutôt cool aussi.
0: Mais non, t'as été prise.
3: Oui.
0: Trop stylé, meuf. Bravo.
4: Moi, je connais pas du tout. Petit update.
0: Expliquez un peu la formation Urban 360.
2: Dans quel angle, toi, t'as été prise ?
3: Ouais, c'est ça. Moi, je suis prise en tant qu'organisatrice.
0: Le fameux. Alors, c'est une formation qui est organisée par Céline. C'est une formation qui te permet soit d'aller en tant que rappeuse, soit aujourd'hui... Enfin, cette année, elle a ouvert aussi en tant qu'organisatrice d'événements.
3: C'est ça, ouais.
0: C'est une formation de plusieurs mois, c'est ça ?
3: C'est jusque janvier. Du lundi au vendredi. Ouais, c'est ça, jusque janvier. Et on est 20 sélectionnés, donc il y a 8 rappeurs, rappeuses et 12 personnes de l'organisation. Donc ça va de booker à organisateur.
0: Génial, je suis trop contente.
2: Tu sais qui est en race ?
3: Je suis pas sûre de pouvoir dire.
0: Ah, découvrir les choses.
2: Loli ne nous dira rien, même en coulisses, on ne saura pas.
0: On apprendra les choses, voilà, il faut être patient. Il faut
2: non, on n'est pas sûr, on attendra de le savoir comme tout le monde.
3: Je ne vais pas du tout le dire après, hors antenne.
2: On n'insiste pas, de toute façon.
0: Sinon, d'autres actus, à part cette énormité.
3: Franchement, on va déjà finir mon déménagement, là, et c'est bien.
0: C'est trop bien.
3: Et vous, du coup, ça dit quoi ? Parce qu'il y a aussi des petites pépites, deux grosses pépites qui se préparent même.
0: C'est ça. Ben, on va sortir un freestyle qui s'appelle Gare Centrale.
2: Le vendredi 11 septembre, donc restez au taquet, comme ça vous pouvez streamer, partager.
0: Et on va le sortir avec un petit clip, voilà, qui va être réalisé par Johara, figurez-vous.
2: Qui est dans Anticyclone, donc.
0: Qui est dans Anticyclone, on s'entraide,
2: on s'entraide. Famille, finalement.
0: Et alors, samedi, ce samedi 5 septembre, on a un petit showcase à Panache Club, c'est le Rap Fusion, c'est une soirée Rap Fusion organisée par Arti Leizo à Saint-Gilles.
3: Sympa ça.
0: Petit showcase de 20 minutes, ça va être fort sympathique.
2: Donc si vous voulez passer, vous êtes les bienvenus.
0: Voilà, ça va être fort sympa. D'accord. Est-ce qu'on commencerait par parler de l'adjou? Moi, en fait, j'ai trop envie de parler de l'adjou aujourd'hui. Mais d'abord, j'aimerais bien que vous écoutiez son nouveau feat avec Juice Shiny. Mon Dieu, c'est une dinguerie, c'est une dinguerie.

Alors, si l'ordinateur veut bien m'écouter. Et aujourd'hui, pour cette chronique Finta dans le game, j'aimerais vous parler d'une rappeuse qui éclate le game en ce moment et dont je suis une groupie depuis un certain temps, Ladjou. Donc Ladjou, c'est une rappeuse de Paris et je l'ai découverte sur les réseaux sociaux. Pour vous faire un petit topo, elle est revendicatrice et authentique. Elle est repérée par la maison de la musique de Nanterre. Elle se démarque par son audace, son féminisme assumé et son image forte. C'est une artiste multicasquette. Elle mêle rap, chant, beatmaking. Oui, parce qu'elle est aussi beatmakeuse. Entre banger, ego trip au flow précis, morceaux mélodieux et écriture engagée, Ladjou explore des thématiques intimes, politiques et sociétales avec une plume qui joue volontiers sur la provocation. D'abord révélée dans les open mic, puis sur scène, on la découvre dans des tremplins. Elle est finaliste rappeuse en Liberté 2022. Elle est finaliste GOAT par A2H en 2024, puis en 2025, attention, elle remporte non seulement la finale de nationale du tremplin rappeuse, le concours qu'on connaît tous bien ici, mais elle a surtout marqué l'histoire en remportant le End of the Week Paris 2025, devenant ainsi la première femme à remporter cette compétition en France. Est-ce que vous connaissez ce concours End of the Week ? Eh ben, je vous en parle direct. C'est une compétition internationale de rap et d'improvisation née à New York en 2020. Alors, il y a 5 épreuves obligatoires. Il y a un texte posé sur sa propre prod ou une autre prod imposée. Il y a l'a cappella pour voir ce que tu dégages sans artifice, en fait. Il y a l'improvisation, le sac à objets. Alors, c'est l'épreuve la plus redoutée. Il faut piocher 5 objets mystères dans un sac, improviser en intégrant les objets dans ses rimes. Et je vous avoue, cette épreuve, elle est hyper impressionnante. Alors, il y a aussi le beat juggling. Alors, c'est le DJ qui change en direct de tempo de la prod et le MC, ben, il doit s'adapter face au piège du DJ. Et évidemment, le cypher que vous connaissez bien, c'est le fait de rapper en groupe sur une même prod imposée. Donc, c'est une compétition très difficile et moi, j'ai eu la chance d'assister à End of the Week en 2019 au Botanique à Bruxelles. C'était Loboel qui avait gagné à l'époque. C'est un rappeur de Nancy que je salue. Il était devenu champion du monde. Juste dinguerie. Alors, au-delà des multiples concours qu'elle a remportés, Ladjou, elle s'entoure d'artistes féminines fortes de la scène actuelle francophone. Ben, elle collabore régulièrement avec Juice Shiny et d'ailleurs, on vient d'écouter son single « Vrai allié ». Alors, de base, elle est musicienne. Elle fait du chant et du piano. Donc, se lancer dans le beatmaking, ça a été assez naturel pour elle. À l'époque, elle écrivait des chansons pour le piano-voix, elle écrivait de la poésie, pas mal en anglais. Et l'anglais, pense-t-elle, peut permettre d'amener une certaine distance avec ses émotions. Du coup, passer au rap, ça semble assez naturel finalement. Et comme c'est du rap, ben bam, elle écrit en français pour que ce soit vif, brut et puissant. Elle rêve d'être professionnelle dans la musique depuis toute petite, puis elle a pensé que c'était pas forcément possible, c'est bien, parfois la vie d'adulte elle te rattrape comme ça. Et en fait elle a finalement réalisé qu'on n'était pas obligé d'être une star pour vivre de la musique. Et ça c'est quand même un fait important dont on parle pas assez. C'est vrai qu'il y a quand même un gros stéréotype que si tu veux réussir dans la musique, et plus particulièrement dans le rap, c'est bien, on dit tout le temps faut percer, mais qu'est-ce que ça veut dire percer en fait? Ça veut dire quoi réussir? Parce qu'en fait il y a plein d'artistes au quotidien qui font juste leur shit, leur petit son, leur petit concert, et elles vivent carrément bien leur vie avec un bon équilibre, pas besoin d'être super célèbre pour être heureux, heureuse, et il serait temps qu'on déconstruise ça. Bon, je reviens à Ladjou. Figurez-vous qu'elle a fait des sales études. Elle a fait philo et sciences sociales. Elle prenait des cours dans une fac très engagée en Angleterre où l'on parlait Palestine, colonisation, féminisme. Et comme c'est une meuf qui se questionne beaucoup, elle a énormément appris. Elle a même pu approcher sa propre spiritualité. Ça lui a aussi permis d'être engagée sur plein de questions politiques. Ladjou, elle explore l'hyperféminité dans un rap puissant et précis. Si vous la voyez sur les réseaux, c'est vrai qu'il faut pas être prude, parce que franchement, on la voit dans des vêtements over sexy, sur une barre de pole dance, dans des positions provoques, et on adore ça. Ladjou, elle revient de loin en fait. Elle a eu un historique de harcèlement au collège où elle y a vécu du slut shaming. Alors pour celles qui savent pas, le slut shaming, littéralement en français, c'est la honte aux salopes. Donc c'est le fait de stigmatiser une femme, de lui faire une mauvaise réputation sexuelle, tout le patatras. Donc on lui faisait une sale réputation, on inventait des trucs sur elle et elle expérimentait juste comme beaucoup d'ados sa féminité avec décolleté, sensualité. Donc on la harcelait blindée. Et à l'époque, elle savait pas que c'était du sexisme, elle pensait que c'était carrément sa faute. Elle réalise plus tard avec les théories féministes que c'était et reprend le pouvoir sur son histoire. Évidemment, elle s'inspire des rappeuses américaines avec la figure de la baddie, rappeuse qui ose parler de sexualité. Elle s'autorise maintenant à parler de cul, à se sentir bien avec ça. Elle est aussi inspirée par la culture queer, le drag, la sensualité, les longs cheveux, le fort et le vulnérable à la fois dans la féminité. Et c'est peut-être
une façon de contester le male gaze et de se réapproprier son image, toute cette hypersensualité. On se demande pourquoi parfois dans notre culture francophone on peut être plus frileux avec cette image de l'hyperféminité dans le rap. Les rappeuses françaises font peu ce choix esthétique contrairement aux américaines. Bon, c'est vrai qu'il y a Shy, Baby, Bank Lady. Après, aux States, il y a fort cette inspiration de la culture du strip. On est assez conservateur finalement en francophonie. On trouve vite que tout est trashy, trop obscène, trop vulgaire. Et oublions pas que la vulgarité, c'est qu'un jugement moral finalement. Ça dépend de d'où on regarde. Moi, tout le monde le sait ici, j'adore la vulgarité. Je la trouve super puissante. Et je trouve que c'est une magnifique manière de faire un gros fuck au monde et au patriarcat. Donc on se rend compte que le corps de la femme est encore entouré de beaucoup de pudeur et de tabous. Et comme le dit Ladjou, assumer son corps, c'est important pour les femmes plus jeunes qui arrivent plus tard dans le game, pour qu'elles vivent moins de harcèlement, pour normaliser le corps de la femme, normaliser la sexitude des femmes, la sensualité et puis détruire la culture du viol finalement. En faisant de la pole dance, Ladjou, elle explore ce qu'elle aime dans l'art finalement, la recherche de la beauté. Ah aussi, elle a une danseuse, Tia, avec qui elle performe sur scène. Bon, moi j'ai jamais eu la chance de la voir sur scène, hein, mais j'aimerais tellement, donc s'il te plaît Ladjou, passe à Bruxelles, s'il te plaît. Et quand elle a commencé le rap, il n'y avait pas de meufs qui rappaient autour d'elle, et là il y en a plein, et ça fait du bien. Elle adore être entourée de meufs talentueuses qui bossent, ça donne de la force, et c'est précieux. Et puis, il faut pas donner raison aux récits misogynes qui pensent que les femmes sont en compétition, non, en fait, on se porte et on s'encourage entre personnes finta. Donc ses amitiés avec les femmes sont son oxygène. Alors, moi je trouve qu'il serait temps qu'on écoute un petit son de Ladjou finalement. Je vous mets direct son son que j'adore. Il s'appelle Big Jou et il est composé par Grand Prêtre. Je suis une groupie, ça va.

0: Voilà, comme ça, je vous aurais partagé mon sentiment de groupie. Elle est kiffante à fond.
1: Ouais, franchement.
2: Non, franchement, il y a un truc.
3: Kiffe la vibe de ouf.
1: Ouais, le son est incroyable. Et elle aussi, du coup.
0: Alors, nous avons Fraise aujourd'hui dans nos studios.
4: Oh,
0: il est revenu. Il est revenu. Comment ça va, Fraise?
4: Bah, ça va bien, tranquille.
0: Qu'est-ce qui s'est passé?
4: Super content d'être là.
0: Qu'est-ce qui s'est passé? Qu'est-ce qui s'est passé?
4: J'ai fouillé.
1: D'où est-ce que tu reviens comme ça? C'est ça la question.
4: Non, je reviens pas. Je suis de passage seulement. J'ai décidé de ne pas rester.
0: Donc voilà. Toi, t'as commencé le rap comment en fait?
4: Oh là là, j'ai commencé le rap comment? J'ai commencé via la capoeira en vrai. Du coup, ça fait 17 ans que je fais de la capoeira. Plusieurs de mes meilleurs potes du coup sont profs de capoeira, la plupart sont brésiliens. Et en fait, du coup, il y a une énorme partie chant et musicalité dans la capoeira et dans la culture brésilienne. Et en fait, il y a justement, on venait d'en parler là, ces mélanges de plusieurs courants musicaux. Et donc, ils ont vraiment beaucoup ça au Brésil, de mélanger des sons traditionnels de samba, par exemple, de funk, avec du rap. Et donc, ça se passe vachement souvent, en fait, assis autour d'une table, en train de boire une bière, chacun lance un peu quelques rimes, quoi. Et puis, en fait, du coup, c'est mon prof qui m'a poussé en me disant à un moment, genre, ouais, en fait, j'ai absolument besoin de quelqu'un qui va faire un refrain avec moi en anglais. Mais j'ai pas que ce soit un rap. Et je dis, mais moi, je peux faire du rap. Il me dit, mais non, mais il suffit juste que tu penses. Bon, c'est un type de musique qu'on a en capoeira. Il m'a dit, il faut juste que tu penses à faire comme ça, comme une ladaïne, ça s'appelle. Et il m'a obligé à écrire avec, du coup, un super bon pote, Tosh, qui est dans notre collectif de rap, La Chaumière. Et donc, oui. On était venus ici il y a 7 ans. Avec eux.
3: À Radio Panique.
4: Ouais, exactement, à Radio Panique. Et bien, en fait, j'ai eu ces deux-là qui se sont mis en gang pour me pousser à faire du rap, quoi.
0: J'adore.
4: Voilà. Et donc, en fait, c'est finalement grâce à des mecs que je me suis retrouvée sur scène parce que j'ai eu la chance d'avoir des super chouettes copains qui avaient grave envie de mettre en avant leurs copaines. Mmh. Et du coup, on allait ensemble à des open mic. Et en fait, c'est ça qu'ils faisaient. Ils étaient en mode, ils chopaient le mic pour moi et pour d'autres copains. Et puis en fait, ils nous les passaient, ils nous envoyaient sur scène, quoi. J'ai eu la chance comme ça de monter quelques fois sur scène et d'aller en open mic parce que j'avais.
0: C'est ça.
3: C'était il y a combien d'années maintenant ton premier open mic?
4: Mon premier open mic, c'était en 2017.
0: Ah ouais.
3: Et c'était comment les open mic? T'as vu une évolution, toi?
4: Ouais.
3: Pour les personnes finta, ça a évolué comment selon toi?
4: Bon, après, là, j'avoue que les derniers open mic non finta, ça fait quelque temps que je l'avais pas fait, j'avoue. Donc, je saurais plus tellement dire à quoi ça ressemble.
3: Mais à l'époque, quand t'as commencé, il y avait beaucoup de personnes finta. Alors, toi, tu dis qu'il y avait
4: pas beaucoup de personnes finta. Voilà, non, pas du tout.
0: T'étais le seul, genre?
4: Non, j'étais pas le seul, mais on était peut-être trois personnes, je sais pas, même pas, deux, trois personnes. Ah, non, ouais, limite, je pense que j'étais peut-être une des seules personnes finta qui arrivait à monter sur scène parce que justement j'avais les copains
3: qui
4: arrachaient le mic pour moi. Moi-même je l'aurais pas pris le mic en fait.
0: Salue Tosh parce que Tosh est un rappeur de Bruxelles, Feeling MC, et c'est vrai que lui il a toujours eu tendance, je trouve, à encourager beaucoup les meufs et les personnes finta à monter sur scène.
3: Nous a vachement encouragé ZNT aussi d'ailleurs.
4: Ah bah ouais, carrément, c'est avec vous en fait. Comment c'est mon premier son fit.
3: Big up.
4: Big up. La première fois que vous êtes monté sur scène au squat, à la 404 en fait.
3: Vous avez
4: réussi à faire monter sur scène lors de l'open mic 404.
0: Mais en fait, c'est rare aussi les rappeurs qui te poussent autant en tant que personne finta, je trouve, et qui te poussent et tout. Enfin, c'est chouette, il faut le saluer aussi, quoi.
4: Ouais, non, grave.
1: Ouais, parce que c'est, enfin, quand.
0: C'est précieux.
1: Quand c'est un milieu majoritairement masculin et que tout le monde s'arrache le micro, quand il y en a un qui le donne.
0: Ça fait plaisir.
4: Mais alors, de ouf.
5: C'est pas rare que je sois la seule femme en open mic ou quoi. Quand il y a tous les premiers mercredis du mois, il y a un open mic à Liège.
0: Tu vas là-bas, toi.
5: Beaucoup, quoi. Je suis liégeoise.
0: Il y a
3: très peu de finta alors à Liège aux open mic.
5: En tout cas, là où je vais.
1: Il y a toi et Biba, quoi.
5: C'est ça, il y a Biba et moi. Franchement, il n'y a que nous deux.
1: De temps en temps, nous, on débarque, mais.
0: C'est vrai que c'est maintenant, on a la radio, donc.
1: Ouais, c'est ça, là, ça tombe le même jour, pas de bol.
0: Ok, ok. Ouais. Et Fraise, alors du coup, t'as continué à rapper pendant plusieurs années en open mic, mais t'as sorti des sons aussi avec La Chaumière.
4: Ouais, carrément. Carrément, carrément. Bah oui, du coup, il y a quelques sons sur YouTube. J'ai essentiellement fait des feats. Enfin, j'ai fait que des feats, en fait. J'ai fait que des feats avec La Chaumière, essentiellement. Mais aussi, du coup, avec mon fameux pote de la capoeira, qui est en fait également musicien, quoi.
0: Comment il s'appelle ?
4: Et il s'appelle Charelle. Ah. Charelle. Big up Charelle, qui est du coup la personne qui m'a amené la première fois à faire du rap. C'est... Et qui a du coup également des sons. Et donc, j'ai fait quelques feats avec lui aussi. Donc ouais, il y a moyen de trouver quelques sons où je suis dessus, La Chaumière, Feeling MC, Charelle sur YouTube. Feet voilà, très bien.
0: Okay. Et explique un peu comment t'es tombée dans Anticyclone, qu'est-ce qui s'est passé et tout.
4: Ah, alors Anticyclone, écoute, ça a été justement une période de ma vie où j'avais la rage sur les hommes, mais la rage. Je me suis fait agresser en fait, en rue. Lors de la période Covid, je me suis fait casser le genou et ça m'a fait un bon level de gros de traumatisme, comment on appelle ça, réaction post-traumatique quoi.
0: Ouais, c'est ça.
4: De vraiment haine envers la gente masculine en règle générale. Et à l'époque, j'étais avec une ex qui est également une personne non binaire. Et donc moi à cette époque-là, je sortais pas beaucoup et je tada tout le temps. Je ne faisais que tada sur les hommes. Et cette personne vous a vu en fait lors d'une de vos éditions, je pense, ou lors d'un de vos open mic, et m'a fait Fraise. Ah non là, il faut absolument que tu ailles check Anticyclone. C'est trop ta vibe. Je sens vraiment que c'est ça qu'il faut que tu fasses. Et en fait, du coup, j'étais là. Ah mais grave, en fait, je connais du coup Zouz et Théa en fait de l'époque quoi. Et du coup, je vous ai recontacté. Et c'est comme ça que je suis tombée sur vous, que je me suis remis à faire du rap. Ça, en fait, j'en pouvais plus de faire du rap avec des mecs. J'en pouvais plus de faire du rap qu'avec des mecs. Et donc, c'est comme ça que j'ai débarqué dans le cyclone. C'était le bon moment.
3: Voilà. Ça nous a fait grave kiffer.
0: Et quoi, depuis, tu es partie en voyage, est-ce que tu as rappé au Brésil ?
3: Est-ce que tu as tenté des open mic ? Est-ce que tu as trouvé des open mic ? Est-ce que tu as fait des...
4: Alors, j'ai pas tellement tenté des open mic au Brésil. Après, des sessions, comme je dis, en fait, c'est pas des open mic officiels. Genre, enfin, moi, en tout cas, je suis jamais allée à des open mic officiels comme ça au Brésil. Mais comme je dis, des tours de table et des improvisations, ça, on en fait plein. C'est tout le temps. En fait, là où j'habite au Brésil, du coup, enfin, j'habite. Oh, je viens de révéler un truc du coup. En fait, j'ai habité 2 ans au Brésil. Et donc, quand je suis revenue, c'est à ce moment-là que je me suis lancée dans le rap, donc en 2017. Et puis, j'y suis retournée en 2024, 2025, je ne sais plus. Et donc là, ça fait à peu près 2 ans que je fais des allers-retours et j'essaie de m'y réinstaller. Et donc, je pars m'installer vraiment ici cette année. Et donc, comme j'expliquais, là, vraiment, c'est les gens respirent la musique, quoi, tout le temps. Donc, il n'y a pas le truc de on se pose, boire une bière et on parle.
1: Est-ce que ça fait des petites réunions dans la rue comme ça, du coup, en mode...
4: Ah, mais c'est que ça.
1: Ouais,
4: ça. Si tu prends ta chaise, tu prends une bouteille de bière et avec un couteau et tu te mets à taper, tu te tapes dans les mains, t'as toujours quelqu'un qui a un instrument de musique. Mmh. Et puis, c'est que des impros, en fait, tout le temps. Alors, c'est vrai que du coup, il y a beaucoup d'hommes, forcément. Ouais. Mais en vrai, du coup, j'ai eu la chance aussi, depuis l'année dernière, de rencontrer des collectifs de plus en plus. Tout est lié, en fait, entre la capoeira, qui est, je pense, mon occupation principale, quoi. Mais donc, la capoeira, la musique, la représentation de la femme. Avant tout, la capoeira, c'est une résistance, en fait, contre l'impérialisme, contre la colonisation, contre le racisme et l'esclavagisme. Et donc, en fait, il y a un mouvement qui prend de plus en plus d'amplitude, un mouvement féministe, quoi. Oh. Et donc, depuis l'année dernière, je suis à fond dans ces mouvements qui s'appellent les femmes capoeiristes, quoi. Mulheres do Mar. Et donc, je me suis retrouvée de plus en plus à faire des sons avec ces personnes-là et à me retrouver de plus en plus dans ce qu'on appelle des rodas, en fait. Donc, c'est des cercles. Les gens se réunissent, se mettent en cercle et puis improvisent.
0: Génial. Incroyable.
4: Et c'est une des raisons pour lesquelles j'avais m'installer, parce que du coup, il y a assez peu de programmation. C'est beaucoup de spontanéité et c'est un peu toujours, en fait. Un moment de partage et d'impro, quoi.
0: Eh ben, tu as intérêt à nous inviter au Brésil.
4: Mais bienvenue,
0: on assiste à ça.
4: En plus, j'habite sur une petite île, là.
0: Allez.
4: Donc, la maison en bord de mer, vous êtes bienvenue, carrément, carrément.
0: En attendant, on va écouter un son que tu as proposé, Salt, qui c'est de Marou et ça s'appelle WTGS. Je sais pas si je prononce bien. En tout cas, on va l'écouter ensemble.
5: Ouais.
0: Vas-y, on l'écoute.

0: que tu nous as fait découvrir ici.
1: Franchement, elle est incroyable. Moi, je l'adore.
2: Et du coup, si je me trompe pas, si j'ai bien entendu, j'ai l'impression que le WTGS veut dire What the Girls Say.
1: C'est bien possible.
2: Ah. Ouais, c'est ce que j'ai. En tout cas, c'est ce que j'ai reconnu. Que
1: j'ai réécouté son EP pour choisir. En toute à mes consciences que j'allais montrer. Mm-hmm. Donc, voilà. Honnêtement, c'est pas ce que j'écoute tous les jours, mais je trouve qu'elle a une telle énergie, elle a tel truc, sa musique sonne pro. Fin...
2: Ah ben moi, je suis persuadée que c'est qu'elle vient des US, là,
1: honnêtement, moi, la première fois que je l'ai vue, c'était pour une scène de Nectar Culture. J'étais, mais d'où elle vient?
3: Elle est liégeoise.
1: Elle enregistre avec les mêmes gens que moi. Enfin, je l'ai croisée quelques fois et tout. Non, elle est belge.
3: Je l'ai déjà vue sur scène aussi, franchement, c'est vrai qu'elle est incroyable.
1: Stylée. Elle a un charisme de fou. En plus de ça, c'est quelqu'un de gentil parce que franchement, malgré qu'elle est talentueuse, il n'y a pas ce côté un peu hautain ou quoi que ce soit.
4: Vive Liège, finalement.
3: Il y a quelques talents à Liège.
1: Elle sa notoriété pour dénoncer des choses. Des fois, elle voit un truc injuste dans les transports, elle va le montrer. Il y a un moment, ça avait fait polémique, ça avait été jusqu'à l'RTBF et tout. C'était elle qui avait filmé la vidéo.
4: Trop bien.
1: Monsieur qui s'était fait tabasser dans les transports et tout. Wow. Enfin, voilà.
3: Et si on parlait un petit peu de toi ce... Parce que c'est bien de saucer les autres, mais si on saucer un petit peu toi là.
1: Dans le sens où c'est alcoolique.
3: Ouais, mais là c'est le moment, de te saucer toi du coup. Comment tu vas déjà?
1: Moi je vais bien, moi, je suis contente d'être là. Franchement, moi c'est toujours un plaisir de venir à Bruxelles. En plus, je sais pas, j'ai l'impression que les infos elles voyagent beaucoup plus vite ici. À chaque fois que je viens ici, une semaine après, t'irais bien là avec nous, machin.
3: Ouais, c'est vrai
1: j'ai plus de concerts à Bruxelles qu'à Liège.
3: T'as eu une proposition de date il y a pas longtemps d'ailleurs ici.
1: Ouais, je repasse avec Pozard. C'est quand? En octobre, début, mi-octobre, j'ai plus exactement la date en tête.
3: Ok.
1: Donc cool. pour un cypher. Qui a l'air vachement cool d'ailleurs, parce que j'ai vu les prestats des autres années, c'est chaud à crever, j'aime trop.
3: Quand il y a
1: un petit level qu'il faut justement se mettre un peu de pression
3: pour le faire. Ouais, c'est l'occasion. T'as préparé un set de combien de temps là déjà? Enfin, t'as déjà regardé un petit peu?
1: Je l'ai appris hier, donc...
3: Ok, une chose à la fois alors.
1: Mais non, j'ai recommencé à écrire, parce que voilà, ça fait longtemps que j'ai pas fait de freestyle. Et moi, dans ma musique personnelle, je fais pas spécialement du hip-hop boom bap classique ou plus dédié au freestyle, parce que je mélange le chant et tout le bordel. Donc, des fois, ça se prête pas, donc je dois réécrire ou quoi aux caisses. Et voilà.
3: Bah justement, j'allais te demander comment le rap est venu dans ta vie, du coup, comment tu t'es mis à faire du rap.
1: Ah, c'est un bordel.
3: Parce que tu viens du rock, toi, à la base.
1: En fait, moi, j'ai toujours été une grande fan de hard rock et de metal depuis que je suis gamine. Parce que j'ai un papa qui écoutait que ça, j'ai baigné là-dedans. Et je me rappelle quand j'ai quitté la maison. Je travaille en fleuristerie. À un moment, j'ai un éducateur qui passe les portes du magasin dans lequel je travaille, qui demande un bouquet de fleurs. Et comme j'ai un visage assez jeune, à 22, j'en faisais 18. À 20, j'en faisais 16. Enfin, voilà. Donc, il commence à me dire, oui, on a une maison de jeunes, machin, bazar, on fait des activités musique. Et moi, oh putain, musique, ma guitare, machin, faut que j'aille enregistrer. Et je suis arrivée avec ma guitare, mon t-shirt de groupe de métal, tout le bordel, toute fière, mon ampli et tout. Et j'arrive et je vois plein de gamins en train de rapper. Et j'étais là, ok, je crois que je me suis peut-être trompée d'endroit.
4: J'adore.
1: Et du coup, je me suis assise dans un coin, j'ai commencé à jouer, à écouter un petit peu ce qui se passait. Et ça me faisait rire parce que c'était des gamins de 14-16 ans qui testaient des choses, qui apprenaient encore à poser, qui apprenaient encore à écrire. Et moi, je me dis, allez, vas-y, fais 4 phrases. Et j'ai fait 4 phrases et on peut les retrouver sur YouTube. C'est ça le plus marrant, c'est qu'on peut les retrouver sur YouTube. Si vous cherchez, vous les retrouvez. Je vous dirai pas où parce que j'ai la honte de les montrer. Mais on peut les retrouver. Et là, j'ai eu un moment de, est-ce que je le fais? Est-ce que je le fais pas? Est-ce que je passe vraiment du côté rap? Parce que, il y a toujours une sorte de rivalité entre le métal et le rap. Même si je trouve que maintenant, à l'heure actuelle, c'est plus vraiment d'actualité. Il y a toujours une sorte de rivalité entre les deux milieux, quoi. Et puis, dans ma tête, à moi, j'étais plus chanteuse que rappeuse, et surtout que je ne rappais pas à la base, c'était pas prévu.
4: Mais oui, on t'a vu chanter en jam et tout.
1: Ouais.
4: C'est vrai que c'est trop stylé.
1: Mais je veux pas perdre ce côté-là aussi, ça, c'est une petite bataille que je mène un peu personnellement, je veux garder les deux.
4: Trop bien.
3: Mais du coup, tu mélanges aussi le rock dans ce que tu fais t'as des influences de chant, de rock, etc.
1: Alors, au début, je le faisais pas. Parce que je savais pas trop comment l'amener, parce que c'est compliqué en fait de mêler le métal et le hip-hop sans faire du Limp Bizkit, sans faire...
4: C'est quoi ça ?
2: Limp Bizkit ?
1: Ouais, c'est un groupe de métal des années 90, mais avec du rap. Et c'est
2: allez,
1: très...
2: C'est époque ça.
4: Je pense pas.
2: Année 2002 ouf ça.
1: Non, ouais, c'est ça, début des années 2000. Ouf. Mais en fait au début fin 90 début 2000, il y avait beaucoup de mélanges rap, hip-hop et tout ça. Et moi j'adore cette musique là mais je ne veux pas faire ça. Je voulais trouver mon hybride à moi parce que en plus j'écoute pas que du rock et du métal, donc je voulais trouver quelque chose qui me représente sans spécialement aller copier et prendre ce qui existe déjà, ce qui est déjà difficile en soi parce qu'il y a beaucoup de choses qui ont été faites.
3: Ouais, clairement.
1: Donc voilà, mais depuis que je travaille avec mes deux beatmakers, bon, on s'entend bien, ils sont libres de faire ce qu'ils veulent. Depuis que je travaille avec Nico et Tim sur mes prods, il y a vraiment une sorte d'alchimie parce que Tim a cette culture de tout ce qui est post-punk et tout ça. Et c'est aussi des choses que j'adore. J'aime beaucoup le post-punk, j'aime beaucoup la cold wave et tout ça. Et du coup, on a ce terrain commun où on se comprend. Et grâce à ça, ben, le morceau qui vient d'être terminé va dans ce chemin-là. Mais jusqu'à maintenant, non, c'était toujours très timide, que ce soit au niveau du rap d'ailleurs, ou que ce soit au niveau des influences. C'était assez timide. Et j'ai pas honte de ce que j'ai fait, parce que les morceaux sont bien, mais j'ai l'impression que c'est pas moi, quoi.
3: Du coup, tous ces sons-là, on peut les retrouver, ils sont encore disponibles ou...
1: Alors
3: c'est secret, on n'en parle pas trop
1: On peut, en fait. Mais le truc, c'est que j'avais tellement pas confiance que j'ai posté uniquement sur SoundCloud.
3: Ok, ouais. Sous le nom de Salt, du coup.
1: C'est ça. Et que pour le compte Spotify, je me suis carrément sabotée. J'ai pas écrit mon pseudo comme il faut. Donc, on peut trouver que mon premier morceau.
3: Ok.
1: Et mon pseudo est écrit avec des chiffres dedans et tout. Obligé pour pas qu'on le retrouve. Alors que c'est stupide parce que le morceau, il est bien en vrai. C'est juste, j'ai pas l'impression que c'est moi.
3: Bah, c'est comme ça. Les artistes, il y a souvent une évolution de genre musical, avec le parcours, ça évolue.
1: Voilà,
3: quoi.
1: Tout doucement, je commence à trouver ce que j'aime. Pour le moment, mes grosses aspirations, c'est Portishead. Je suis une grande fan du grunge des années 90. Mon groupe préféré, c'est Alice in Chains. Mmh. Ok, je fais pas du métal, mais il y a des parts d'ombre, il y a des nuances, des couleurs que je vais aller chercher dans cette musique-là. Alice in Chains est réputée pour être très très franc dans ses lyrics, dans le sens où une bonne partie de leurs membres, des membres du groupe, ont des problèmes d'addiction et tout ça, et que eux refusaient d'enjoliver la chose, donc ils en parlaient assez, de manière assez frontale dans leurs lyrics. Et j'ai toujours aimé ce côté super franc et super honnête.
3: Je rebondis là-dessus. C'est quoi tes thèmes principaux, toi, quand t'écris ? Si t'en as, tes inspirations ou, ouais.
1: Je suis quelqu'un de fort introspectif. Et j'ai dû traverser pas mal de trucs assez difficiles. Que ce soit du harcèlement, que ce soit un passif familial assez compliqué. Enfin, je vais pas tout déballer en mode séance psy, mais disons que j'ai grandi avec un père psychologiquement assez violent et physiquement violent, et une mère négligente. Et ces deux personnes-là étaient séparées, et du coup se mettaient en couple avec des gens qui complétaient leur profil psychologique, quoi. Donc c'était bien la merde. Et du coup, j'exploite tout ça, et aussi je parle beaucoup de ce qui me rebute à l'heure actuelle, parce que pour le moment, les faits divers et les nouvelles réformes et la politique du moment, c'est vraiment n'importe quoi. Enfin, on a en fait ce que j'aime bien faire, c'est traiter ce qui me dérange et le faire de manière à ce que ça soit quand même fin et poétique.
3: T'en fais une force, clairement, au
1: c'est
3: final.
1: Ça.
3: Ouais.
1: C'est ça, j'aime bien aller chercher des phrases, j'aime bien aller chercher des doubles sens dans les mots, pour que ça soit pas tout de suite compréhensible, mais que tu l'aies un petit peu plus tard et que tu dises « putain, c'est vrai ». J'aime bien ça, j'adore ça dans l'écriture, vraiment.
3: Au niveau de la scène, comment tu vois la scène ? Comment tu te sens sur scène ? C'est quoi ton rapport avec la scène, avec le public ?
1: Ce qui est cool, c'est que je n'ai pas spécialement peur de la scène, parce que j'ai toujours aimé monter sur scène, j'adore ça. J'adore ça. J'ai fait un peu de slam, j'ai fait des reprises, parce qu'à un moment, je chantais plus tout ce qui était jazz et tout ça. J'aimais beaucoup faire des reprises de postmodern jukebox au tout début. Maintenant, ça fait des années que je chante plus comme ça, donc je sais pas si j'en serais capable. Mais cette peur de monter sur scène et de pas savoir par où commencer. Ça va. Le plus dur pour moi, c'est l'erreur. J'ai beaucoup de mal avec le fait que je fasse des erreurs sur scène, et ça arrive, on en fait tous, hein. Ça, c'est le plus dur pour moi.
3: t'es un peu stricte avec toi-même.
5: Ouais,
3: du coup,
5: je suis dure avec moi. Je suis très dure avec moi.
3: Après, ça rend le côté, les erreurs, ça rend vivant la scène aussi.
5: C'est ce que j'essaie de me dire.
3: C'est ça qui fait que t'es pas un robot, que t'es pas quelqu'un qui fait du playback.
5: Exactement. Et puis des fois, ça donne des trucs marrants. Il y a quelques temps d'ici, j'étais au Cultura à Liège et on se retrouve à passer mes morceaux. Et à un moment, il y a la personne qui gère le son fait une erreur et tourne un peu tard, mais ne comprend pas ce qu'elle a fait comme erreur. Et je me retrouve quasiment sans son. Et j'ai réussi à tourner un moment en impro, en rigolant, en faisant n'importe quoi. Et au final, je crois que c'était un des meilleurs concerts que j'ai jamais fait. Quoi.
3: Quand t'arrives à lâcher prise, ouais.
5: Mais franchement, je sais pas comment j'ai fait. Il y a deux fils qui se sont touchés dans mon cerveau et ça s'est fait tout seul. Et c'est ça qui est drôle quand je suis sur scène. C'est que mon cerveau prend le relais. Moi, je maîtrise plus rien. Je suis sur scène, je fais mon truc. Quoi. Et... voilà, s'il faut que j'aille me rouler dans le public, j'irai me rouler dans le public.
3: Alors je vais pas réfléchir avant le faire. Peut-être pas jusque là, mais
5: quoi que. Ça peut extrêmement se comprendre.
3: Je comprends. Mais du coup, est-ce que tu serais chaud? Enfin, je vais te poser une dernière question et après de nous interpréter un petit son. Et la dernière question, c'est quoi tes actus, tes prochains? J'ai vu que tu avais fait une scène le 29 août à Herstal. Ouais. Est-ce que tu as des scènes à part le Posard, des sons qui sortent bientôt?
5: Alors. Le son que je vais vous interpréter, là, vous allez avoir la version avec l'instru de base. Mais voilà, le son est au mix et il va bientôt sortir.
3: Oui,
5: donc voilà.
3: Petite exclue.
2: Donc, on pourra aller l'écouter où?
5: C'est peut-être l'occasion. Je vais faire un compte Spotify correct. Il serait peut-être temps.
2: Ouais, à fond. Et en attendant, tes réseaux? En tout cas,
5: En attendant, j'ai Instagram, donc ce sera Salt okay. _ Official Project. Et en général, je poste tout là-dessus. Surtout, j'essaye d'être un petit peu plus présente sur les réseaux parce que autant je suis allée sur scène, autant les réseaux, c'est pas spécialement ma tasse de thé. Moi, les vidéos, les photos, tout ça, c'est pas mon truc du tout. Donc, j'essaye de m'y mettre petit à petit. Donc, c'est l'occasion, c'est le moment. Quoi. Je sors le morceau, j'essaye de faire des stories, de parler aux gens, de discuter avec eux, de leur expliquer le morceau parce que voilà, c'est un morceau qui est quand même assez lourd parce que c'est justement un morceau où je parle de la maltraitance de mon père, de ce que ça peut engendrer, du sentiment de colère qu'il y a derrière. C'est pas, contrairement à beaucoup de sons qui parlent de ça, c'est pas un son triste, c'est vraiment un son de pure colère contre ce qui s'est passé.
3: Et si on s'écoutait ça, du coup, c'est un mauvais garçon de Soul.
4: Est-ce que tu peux juste me dire le nom de ta prod?
5: Je pense que la prod, c'est mauvaise.
4: Mauvaise test.
5: Test, c'est ça. Ouais, bah ouais, parce que c'est le reste est en mix.
4: Est-ce que tu te sens prête?
5: On peut, parce que la trop prend un petit temps.
4: Vas-y.
5: Donc,
3: si, mauvais garçon. Si.
5: C'est. Justement, on commence à comprendre d'où vient le côté un peu rock et tout ça avec ce morceau-là.

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1: Waouh! Wow. Merci!
2: Ah, voilà, y a pas
1: tu,
2: les
1: ma fille, et les frissons là, sur
2: la là, pareil, pas fini. Oh, il est pas fini, il y a encore les packs, il y a encore les distorsions, il y a plein de trucs.
3: Ouais, incroyable! On a trop hâte d'écouter ça dans nos oreilles.
4: Très intense. Ça savoure. Ça savoure le moment, ne le subis pas, savoure-le. Ah, savoure.
2: C'est joli. Ouais.
3: Dis donc, il y aurait quelqu'un d'autre à cette radio qui devrait nous faire un petit live. Est-ce que tu te lancerais, Fraise?
5: Bah ouais, si je peux juste dire un petit mot.
3: Bah si.
5: C'est dur de passer comme ça.
4: Là, chacun son univers.
1: Mais ouais, ouais. Non, carrément. Mais du coup, pour info, c'est la première fois que je fais un son au complet. Je me suis motivée aujourd'hui. C'est la première fois du coup que je vais le faire en public. Hein. En général, je fais que des feats. Et à la base, je me suis dit, bon, je vais juste réviser quelques textes, je vais faire un petit freestyle. Et puis, je sais pas, je me suis déterrée en me disant, bah, allez, on va faire un.
3: Trop déter.
1: Donc, on va tester.
3: Trop déter. T'es prêt?
1: Yeah, vas-y, on teste. Hein. On verra bien.
3: Trop bien. Je remets du début, désolé.
1: Ouais, merci.

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1: Ça fait trop plaisir de te réentendre comme ça.
2: Merci, ouais, c'est trop cool d'être là en tout cas.
3: Big up, big up.
2: Merci, merci.
1: Eh ben, je suis désolée les copains. Aujourd'hui, je sais pas, on a traîné. Je ne sais pas si on aura le temps pour un petit freestyle. Alors, en fait,
4: on a pris notre temps et au final, c'est pas plus mal.
1: Hein. Écoute, on a pris le temps. Je suis désolée. Les prochains freestyles, vous pourrez revenir peut-être à une autre émission radio juste pour freestyler. Ça, ça peut se faire aussi, hein.
4: Mon rêve cette année de faire un concept comme on avait fait en décembre, mais en direct. Je fais.
1: Direct. On s'en parle en antenne. Hein. Ça m'excite, ça m'excite.
3: Il y a autre chose à parler en coulisses.
1: Ça m'excite. Je suis excitée. Trop stylé. Alors, quelles sont les prochaines actus alors? C'est vrai qu'Anticyclone, chacun d'entre nous va aussi donner des ateliers rap dans le studio de Asma qui est à Sainte-Catherine. Je connais pas l'adresse là, maintenant c'est ça, à côté du Sainte-Catherine, et ce sera en non-mixité finta, et ce sera pratiquement tous les jeudis du mois d'octobre. On va donner des ateliers rap.
3: On vous donnera les dates, mais donc notez déjà si vous êtes intéressé par des ateliers finta, vous pourrez vous inscrire.
4: Sachant ça va être très lourd. C'est intéressant de participer à tous les ateliers parce qu'on va essayer de faire un petit truc évolutif allant de l'atelier d'écriture jusqu'à la presta scénique. Voilà, en fonction de ce qui vous intéresse ou de si vous voulez suivre tout le parcours, vous êtes la bienvenue du coup.
1: À fond, ça va être trop
3: chouette.
1: Les
3: connexions vont se passer, il y aura des bails, donc inscrivez-vous.
1: Exactement.
3: Ça va être ouf.
1: Est-ce qu'on peut répéter les petites actus?
3: Oui, alors, Loli,
4: tes actus. 19 septembre, je ne sais toujours pas où, mais loin.
3: Notez loin.
4: Suivez-moi sur les réseaux.
3: Tu peux redonner tes réseaux Loli, comme ça.
4: C'est Nomade Loli. Et une petite info que je n'ai pas dit tantôt, c'est que le site internet Hip Hop Haven va être mis à jour avec tous les événements.
3: Ça y est.
4: Du coup, la rentrée, Alléluia. Là, ça reprend. Et le site internet va reprendre aussi. Enfin, il va se lancer officiellement plutôt parce que, en fin d'année dernière, c'était un peu le crash test, et cette année, c'est le lancement officiel de Hip Hop Haven.
1: C'est trop bien.
4: Et on verra peut-être notamment votre event de samedi dessus, du coup.
1: Panache Club, Rap Fusion,
3: samedi 5 septembre. Notez aussi le vendredi 11 septembre, sortie du Freestyle Gare Centrale. Allez suivre, allez partager. Sal, tes actus, tu peux nous les redire?
5: Moi, j'attends le dernier mix du morceau pour le sortir normalement d'ici la fin du mois.
3: Le
5: Cypher Posar au mois d'octobre, mais je ne me souviens plus du jour.
3: Allez suivre du coup Sal, d'aller regarder ses réseaux pour avoir,
5: la date. Voilà, maintenant j'essaie d'être active, donc je poste souvent des petites stories où on discute et tout.
3: Tu remettras les dates,
5: c'est chouette.
3: Trop bien.
5: Et voilà, les dates seront remises dans les stories, sur
4: trop
5: le profil.
4: Cool.
1: Fraise, on va te dire au revoir.
2: Non. Adieu.
4: À bientôt.
2: Non, mais je suis encore là pour un mois, les gars.
1: Et pour finir cette émission, j'aimerais terminer sur une belle citation de Diams qui dit « Tu veux juger mon choix, mais as-tu regardé le tien? Ma liberté s'écrit dans mes valeurs, pas dans tes yeux. » Alors,
4: allez,
1: on se dit au revoir.

0: Sans indiscrétion, quel âge avez-vous ?
1: 32, 42, 52, 62, 72, 82, 92, 102. Et maintenant, c'est entre 102 et 112. Hein.
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Il y en avait une que je n'avais plus regardée depuis longtemps. 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Et je reste bloqué sur la scène de la baleine.

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0: Encore une petite, peut-être. Non.
1: Okay. It's time.

pas des plantes, ils ne sont pas des animaux, ils sont un règne en soi. Ils sont sur notre peau, dans notre nourriture, sur chaque chose que l'on touche et partout où l'on va. Ils sont un réseau interconnecté complexe, d'anciennes et puissantes formes de vie. Certains vont nous sauver et d'autres nous menacent. Ils ont façonné notre monde et détiennent la clé de notre futur. Voici le règne des mycètes, dont le signe extérieur de la présence est le champignon.

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n'allez surtout pas mastiquer un champignon inconnu. Cela peut être très dangereux, même si vous recrachez tout. Ah, une notion très importante qu'il ne faut pas oublier. Le goût d'un champignon peut être bon, et ce même champignon peut être néanmoins toxique, très toxique même. Il ne faut donc pas confondre bon et comestible. Il n'y a aucun rapport, pas plus d'ailleurs, qu'entre mauvais et toxique. De même, l'aspect, l'odeur, la consistance n'indiquent que cet aspect, cette odeur, cette consistance, pas du tout si un champignon est comestible ou toxique.

0: Le champignon, c'est surtout une question de climat. Il faut qu'il y ait des pluies abondantes au mois d'août, septembre, pour que la terre, comme on dit, fermente et qu'elle fasse pousser des champignons. Parce que s'il ne pleut pas dans cette période, il n'y aura pas de champignons. On dit la chasse aux champignons, ça fait partie d'une façon de vivre, d'une liberté. C'est une façon de s'aérer, d'aller dans les bois, de respirer du bon air. C'était un peu le passe-temps de mes grands-parents, de mes parents. Quand c'était la saison, pour améliorer l'ordinaire, ils allaient dans les bois pour chercher des champignons. Cette passion vient aussi de la lecture de nombreux livres de mycologie que j'ai consultés. Je suis allé voir des expositions mycologiques, notamment dans notre ville jumelle de Guastalla, en Italie, où il y a à peu près les mêmes variétés que chez nous. Le claver, c'est un champignon qui pousse de préférence sous les chênes. Mais c'est un champignon qui est très, très véreux. Et c'est rare qu'il ne soit pas véreux. Mais c'est un champignon qui est aussi excellent.
1: Voilà le pied de mouton. Alors, il a souvent de... On le repère parce que on dit aussi la barbe, il a comme de la barbe dessous. Il n'a pas de lamelles. C'est un champignon qui est excellent également.
0: Et qui dit pas de champignons pour les chasseurs, dit pas de bécasses. Parce que les champignons ont des vers et les bécasses mangent les vers.

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0: Alright. C'est quoi la base de la boule?
1: La base de la boule, là.
0: 260 grammes de datte dénoyautée que nous allons hacher. On recouvre d'eau bouillante 15 minutes. Il n'y a pas beaucoup de choses indispensables dans une cuisine, mais ça, là, un robot culinaire, là, tu peux faire des fromages avec ça, tu peux faire plein d'affaires. Tu peux faire des boules d'énergie, la preuve. On a notre robot culinaire ici, d'une marque connue. On met nos dattes là-dedans. Oh, le plug! On va ajouter d'autres choses là-dedans, inquiétez-vous pas, là, parce que sinon, ça va goûter les dattes. On va ajouter, là, de la noix de coco râpée non sucrée. Parce que c'est tellement sucré, les dattes. Je dirais qu'on va mettre une tasse. Une tasse de noix de coco râpée là-dedans. Ou, pour mes amis européens,
1: jure,
0: 80 grammes. Pourquoi pas du chocolat? À partir de là, vous mettez ce que vous voulez. Vous pouvez mettre des canneberges. Mais moi, j'aime pas ça. Qu'ajouteriez-vous, vous, à la maison? Des tomates? No way! Tu viens de couler ton examen de boule. Non, moi, je mettrais du cacao. Un quart de tasse. 25 grammes de cacao. Et voilà. Quoi d'autre? Une pincée de sel? C'est ça, ça. Bon. Une pincée de sel, voilà. Donc, à date. À date, deux tasses de date. Entre 250 et 300 grammes, qu'on a laissé tremper dans l'eau bouillante pendant 15 minutes. On a mis une tasse de noix de coco râpée non sucrée, à peu près 75 grammes. Un quart de tasse de cacao, une pincée de sel. On a un petit peu. On va rajouter un petit peu de protéines là-dedans. Deux graines de citrouille biologique, man. Les graines de citrouille, là, très protéinées. C'est écrit là-dessus. Très protéiné. Pour moi, là. On va en mettre une poignée, comme on dit. Ah, puis deux poignées. Et là, c'est pas plus compliqué que ça, là. On va broyer, ça. Attends. Je sais pas si vous avez entendu, mais là, c'est un petit peu épais pour le robot, là. C'est là qu'on va utiliser notre eau de trempage des dattes. Vous l'avez dit, là, qu'on gardait pas ça pour rien. On va en rajouter un petit peu. Et c'est reparti.

manie de phalloïde est mortelle à coup quasiment sûr. Ceux à qui cela est arrivé ne sont pas là pour le raconter. Mais on a pu observer que les premiers symptômes d'empoisonnement ne se manifestent que longtemps, au moins 6 heures après le repas. Lorsque l'on aperçoit, trop tard. Mal est fait, parfois la médecine ne peut plus faire grand-chose, car des cellules essentielles sont déjà détruites. Alors, nous n'apprendrons jamais suffisamment assez bien à l'identifier et nous en méfier, d'autant plus que la minine phalloïde est très répandue et qu'un seul morceau suffit à sceller notre destin. Alors, le chapeau est verdâtre, mais la pluie peut avoir dilué la couleur. Les lamelles sont normalement blanches et libres, non fixées au pied. Le pied a un anneau, mais attention, il peut avoir disparu. Et enfin, le pied a une volve, d'où l'utilité du couteau pour le dégager entièrement au moment de la cueillette. Donc, méfiance extrême dès qu'il y a en même temps une volve, un anneau et des lamelles blanches. Méfions aussi face aux jeunes champignons qui ont un aspect de poule. Il est toujours possible qu'il s'agisse là d'une amanite phalloïde lorsque son voile ne s'est pas encore transformé en anneau et en vol, on peut parfaitement la confondre avec bien d'autres espèces. Bien que peu répandue, l'amanite printanière et l'amanite vireuse sont les deux autres membres du tristement célèbre trio des amanites.

n'a pas rencontré la spectaculaire Amanita Tumouche. Ne la goûtez pas, elle vous rendrait très malade. La pluie peut avoir fait disparaître le faucon blanc de son chapeau. Même dans ce cas, elle se différencie nettement de la manite de César. Ses lames sont blanches et non jaunes. Également très vénéneuse, la manite panthère. Regardez bien le bord de son chapeau. Il est strié

0: T'enregistres un petit truc?
1: Mais c'est dur parce que je suis enrhumé en ce moment.
2: Pickles. Oh. Pickles XP.

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